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1: 97,9 Gazda, Megaherca.
2: 97,9 Maligana, ovoga Megaherca.
0: 97,9 Vigor.